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3: Nous allons maintenant découvrir le Gainsbourg inquiétant avec la deuxième chanson que tu as choisie, une chanson de Léo Ferré qui a pour titre Monsieur Williams.
4: Ah oui, ça c'est. Ah oui, j'ai le disque original de Ferré, qui était à 25 cm. À l'époque, on sortait des 25 cm. Et il coupe parfaitement usé. J'ai eu ce disque en main voyons. J'ai commencé, moi, en 58. Je l'ai eu en 56, pardon. Il y a une très, très belle orchestration originale. Je ne sais pas si c'est celle-ci, d'ailleurs.
3: Est-ce que tu choisis Léo Ferré ou Monsieur Williams, là ?
4: Je crois que on ne peut pas les dissocier les deux. Je sais que Piaf a chanté Monsieur Williams. Mais pour moi, c'est Ferré. Le Ferré du début est très, très attachant.

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3: Pour le duo avec sa fille Charlotte, Lemon Incest, Serge Gainsbourg s'est inspiré de l'étude numéro 3, opus 10 de Chopin.

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4: À ma connaissance, en dehors de Smoke, Get In Your Eyes, je m'excuse pour l'accent. Merci. J'ai pas vu de texte en anglais de Serge Gainsbourg. C'est le seul que je connaisse.
1: Ben, ça va venir. Je dois écrire un titre pour Ray Charles. Il se souvient de moi, j'étais réalisateur au Printemps de Bourges. Et j'étais dans sa loge. Les plus grands sont les plus simples. Ray Charles m'a reçu, Jerry Lee Lewis, François. Puis des petits groupes français merdiques. Oh non, pas d'interview, fait chier. Et ben moi, au montage, clac, je les ai coupés. Et Ray Charles se souvient donc de moi. Vous êtes marié avec moi, dans sa loge. Il dit, ah, I would like, je voudrais bien. A song by Gainsbourg.

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5: Pour Aux Armes et Cetera, Serge Gainsbourg s'est inspiré de la Marseillaise de Roger Delisle, ici interprété par Placido Domingo avec l'Orchestre de Paris.

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0: J'ai la réputation d'un auteur modique, marginal. Et le génie, c'est autre chose que le talent. Et ce que disait Oscar Wilde, le cynisme, c'est connaître le prix de tout et la valeur de rien. Moi, j'en ai fait une pas mal. J'aime bien les aphorismes. Prendre les femmes pour ce qu'elles ne sont pas et les laisser pour ce qu'elles sont. J'en ai une autre. La connerie, c'est la décontraction de l'intelligence. Bon, des fois, je me permets d'être con. Je crois que je suis un gentil garçon. Sinon, j'aurais pas fait ce parcours du combattant. Parce que les faux culs, hein. Les jeunes, ils savent que c'est des faux culs. Donc, il faut pas 31 ans de carrière. Parce que eux, bon, pas mon œuvre. Je vais laisser quelque chose derrière moi. Envie de m'arrêter, certainement pas. J'adore la musique, j'adore la langue française. Je n'arrête, je peux pas arrêter. Ah, sinon, c'est.
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3: 1977, Serge Gainsbourg se prête au jeu du question-réponse.
0: Serge Gainsbourg, combien avez-vous vendu de singles de My Lady Heroine ? 400 millions. Et combien votre film Je t'aime moi non plus a-t-il fait d'entrée à Paris ? 3 milliards. Serge Gainsbourg, vous avez fait une première attaque cardiaque. À quand la prochaine ? Je préfère ne rien dire, ça n'est pas encore signé. Pourquoi avez-vous refusé le rôle principal dans King Kong ? Très simple, je préfère les rôles de composition. Le bruit court dans le métier que vous étiez auprès d'Elvis Presley le jour de sa mort, est-ce exact ? Ouais. Pouvez-vous nous en dire deux mots ? Eh ben, il était en train de jouer au squash, tranquille, relax, et j'étais juste derrière lui.

0: s'est retourné, il m'a aperçu, tombé ras de mort. Vous vous sentez responsable de tout, moi. J'étais juste là pour lui fourguer une chanson. Il n'y a pas de bobo, je l'ai refilé à Johnny. Peut-on savoir le titre ? Juicy Pussy. Comment traduisez-vous ça ? Ben, Juicy, juteux, Pussy, chat. En français, ça n'a pas de sens. Serge Gainsbourg, à quoi attribuez-vous votre fantastique réussite ? J'aime mon public, je le respecte. C'est à mon public que je dois tout. C'est lui qui m'a fait, sans moi il est tout. Sans lui je suis rien. C'est mon public qui m'a tout donné, c'est pour ça que je suis toujours fauché. Et qu'est-ce que vous faites de tout cet argent ? Je le donne à un handicapé physique, moi.
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4: Putain! Mademoiselle! Monsieur. Monsieur. En tant que en tant que délégué. De la Ligue Technique. Attention les yeux. Je parlerai de l'eau minérale.
1: De l'eau minérale.
4: De l'eau ferrugineuse. L'eau ferrugineuse.
1: Quoi?
4: Ferrugineuse, comme son nom l'indique, contient du fer. Ouais. Et le dire, c'est bien, mais le faire, c'est... le dire, c'est bien, mais le faire... Mais le faire,
5: c'est mieux.
4: C'est mieux. Après ça... C'est mieux. L'alcool, non?
1: Quoique...
4: Merde, ça rend. L'alcool, non, mais l'eau ferrée. Oui, ferrée, oui. Et pourquoi?
1: Y a-t-il du fer dans l'alcool?
4: Dans l'eau ferrugineuse. Non, ferrugineuse.
1: Quel con alors ce mec là, putain.
4: C'est parce que le fer a repassé.
1: C'est pas ça.
4: Merde, je suis planté. Parce que le fer. Non, le fer. L'eau, disais-je. L'eau, c'est parce que l'eau a passé et passé et repasse sur le fer. Et le fer a dissous.
1: Le fer a dissous le fer.
4: Et le fer a dissous. C'est pas cher. C'est pas cher le fer.
1: Enfant.
4: L'alcool, non.
1: Quoique.
4: Mais l'eau. Mais l'eau fer. L'eau fer, je me souviens.
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3: Février 1973, retrouvons Serge Gainsbourg et Jane Birkin dans un studio d'enregistrement pour la répétition de Mon amour baiser.
0: Bon, la mélodie au piano. C'est toute l'astuce de cette mélodie qui est simple. Simplement, elle n'est pas carrée. Dans le playback.

0: t'en fais pas.
1: C'est ça. Tu vois, c'est pas carré, mais ça revient toujours en avant.
0: Oui.
1: Justement. Oui, parce qu'il y a une mesure à 2,4 qui fait que c'est... j'ai toujours l'impression d'être en avant. Et c'est ça qui est drôle. Bon, je suis en train d'écrire les paroles. Ça ira très bien.
0: D'accord.
1: Ok. On ajoutera les cordes, donc. Et puis là. Voilà.

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3: 2 octobre 1979, Serge Gainsbourg interprète en duo avec Véronique Sanson, la Javanaise, dans l'émission numéro 1 de Mariti et Gilbert Carpentier.
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0: j'ai la réputation d'un auteur modique, marginal. Et le génie, c'est autre chose que le talent. Et ce que disait Oscar Wilde, le cynisme, c'est connaître le prix de tout et la valeur de rien. Moi, j'en ai fait une pas mal. J'aime bien les aphorismes. Prendre les femmes pour ce qu'elles ne sont pas et les laisser pour ce qu'elles sont. J'en ai une autre. La connerie, c'est la décontraction de l'intelligence. Bon, des fois, je me permets d'être con. Je crois que je suis un gentil garçon. Sinon, j'aurais pas fait ce parcours du combattant. Parce que les faux culs, hein. Les jeunes, ils savent que c'est des faux culs. Donc, il faut pas 31 ans de carrière. Parce que eux, pas mon œuvre, je m'en fous. Je serais tellement orgueilleux de se dire, je vais laisser quelque chose derrière moi. Envie de m'arrêter, certainement pas. J'adore la musique, j'adore la française. Je peux pas. Ah, sinon, c'est.
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3: Initial BB, Serge Gainsbourg s'est inspiré du premier mouvement de la symphonie numéro 9 du Nouveau Monde de Dvorak.

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3: Régine se souvient de son premier succès composé par Serge Gainsbourg.
4: Quand j'ai débuté comme barmaid, j'allais voir Gainsbourg chanter chaque soir parce que je l'adorais. Je connaissais très peu. Mais lui, en fin de soirée, venait toujours boire un verre. Je lui disais, oh, qu'est-ce que j'aimerais chanter, qu'est-ce que j'aimerais chanter. Il me disait, oh, faites pas ce métier-là, faites pas ce métier-là. Bon, quand j'ai décidé de chanter, c'était en 65, bien sûr, je l'ai appelé. Je lui ai dit, bon, Serge, on se tutoyait entre-temps. Je voulais qu'il me fasse une chanson. Alors, il vient et il me dit, bon, alors d'accord, je vais essayer tout ça. Il revient deux jours après. Il me dit, voilà, je t'ai fait une petite chanson. Franchement, je sais pas très bien ce que ça veut dire. Je l'ai fait comme ça, mais ça n'a pas de sens, ça n'a pas de... Non, franchement, je crois pas que ça te plairait. Hein. Je dis, bon, on va toujours l'écouter. Oh, mais non, finalement, je veux... Non, non, c'est pas bien. Il le remet dans sa poche. Finalement, presque, je me suis bagarrée avec lui. Il l'a sorti, c'était les petits bébés.

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0: J'ai la réputation d'un auteur modique, marginal. Et le génie, c'est autre chose que le talent. Et ce que disait Oscar Wilde, le cynisme, c'est connaître le prix de tout et la valeur de rien. Moi, j'en ai fait une pas mal. J'aime bien les aphorismes. Prendre les femmes pour ce qu'elles ne sont pas et les laisser pour ce qu'elles sont. J'en ai une autre. La connerie, c'est la décontraction de l'intelligence. Bon, des fois, je me permets d'être con. Je crois que je suis un gentil garçon. Sinon, j'aurais pas fait ce parcours du combattant. Hein, parce que les faux culs, hein, les jeunes, ils savent que c'est des faux culs. Donc, il faut pas 31 ans de carrière. Parce que eux, bon, par mon œuvre, je m'en fous. Je serais tellement orgueilleux de se dire, je vais laisser quelque chose derrière moi. Envie de m'arrêter, certainement pas. J'adore la musique, j'adore la française. Je peux pas. Ah, sinon, c'est.
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1: Serge Gainsbourg, combien avez-vous vendu de singles de My Lady Héroïne? 400 millions. Et combien votre film Je t'aime moi non plus a-t-il fait d'entrée à Paris? 3 milliards. Serge Gainsbourg, vous avez fait une première attaque cardiaque. À quand la prochaine? Je préfère ne rien dire, ça n'est pas encore signé. Pourquoi avez-vous refusé le rôle principal dans King Kong? Très simple, je préfère les rôles de composition. Le bruit court dans le métier que vous étiez auprès d'Elvis Presley le jour de sa mort, est-ce exact? Ouais. Pouvez-vous nous en dire deux mots? Eh ben, était en train de jouer au squash, tranquille, relax, et j'étais juste derrière lui. Il s'est retourné, il m'a aperçu, tombé ras de mort. Vous vous sentez responsable? Du tout, moi. J'étais juste là pour lui fourguer une chanson. Il n'y a pas de bobo, je l'ai refilé à Johnny. Peut-on savoir le titre? Juicy Pussy. Comment traduisez-vous ça? Ben, Juicy, juteux, Pussy, chat. En français, ça n'a pas de sens. Serge Gainsbourg, à quoi attribuez-vous votre fantastique réussite? J'aime mon public, je le respecte. C'est à mon public que je dois tout. C'est lui qui m'a fait, sans moi il est tout. Sans lui, je suis rien. C'est mon public qui m'a tout donné. C'est pour ça que je suis toujours fauché. Et qu'est-ce que vous faites de tout cet argent? Je le donne à un handicapé physique, moi.
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3: On est réceptif au bruit, au chant d'oiseaux et au piano. Mais mon papa, quand j'étais bébé, jouait pour son plaisir Bach, Scarlatti, Chopin, Rachmaninov, Colporteur, Gershwin, Debussy, Ravel, et j'écoutais, et ça m'a donné justement des interférences dans mon esthétique. 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
3: Nous sommes le 5 avril 1986, sur le plateau de l'émission télévisée Champs-Élysées, présentée par Michel Drucker. Serge Gainsbourg, quelque peu éméché, rencontre pour la première fois la chanteuse américaine Whitney Houston.
4: Whitney Houston. You're great. Congratulations. Je vais maintenant vous présenter Serge Gainsbourg qui, pour vous, s'est mis en smoking. Voilà. J'ai gagné mon pari. Voilà, Whitney Houston, Serge Gainsbourg, Gainsbar pour les intimes. Voilà, asseyez-vous. Serge, dites-lui que vous l'avez trouvé sublime. Voilà, Serge Gainsbourg.
5: How are you?
4: How are you? Je vous demande comment allez-vous. Ben, il va bien.
6: Yeah, superb.
5: Thank you.
4: Si ça marche, ça doit marcher une
6: bite. Doesn't work. My mic doesn't work.
4: He says you are great.
5: Oh, thank you.
6: Voilà, no, I said she's a genius.
4: Voilà, he says you are genius.
5: Oh, thank you.
4: Vous êtes génial.
5: Thank you very much.
6: Oh,
4: so, no.
6: A friend of mine.
4: Voilà, he says you are great. Il dit que vous êtes très jolie. C'est ça, en gros, ce que tu veux lui dire.
6: Nah.
4: Oui.
6: You are not Reagan. I'm not Gorbachev. So, don't try, hein. I said I want to fuck her.
4: Oui, alors, je vais vous traduire. Non. Donc, he said you are great. Il dit que vous êtes très jolie. Non. Non, il a dit ça, mais ça lui arrive de temps en temps. Je peux pas vous traduire ce qu'il a dit. Il a dit, j'aimerais bien vous offrir des fleurs.
6: Pas du tout, j'ai dit, je voudrais bien l'apaiser.
4: Mais il a dit... T'auras pas de cigarette. No, sometimes he's a little bit drunk, you know.
5: Yeah,
6: I'm not drunk.
5: I'm not drunk today.
4: Il est normal, vous imaginez quand
5: are
4: il est sous.
5: Sure?
4: Non, vous inquiétez pas, Whitney.
5: Are you sure you're not drunk?
4: Il n'est pas vraiment sous, c'est son état normal. Whitney, on va maintenant...
6: She's superbe.
4: Bien sûr qu'elle est superbe. Enfin, c'est un peu secoué parce que tu l'as dit, quand même.
6: She's one of the best.
5: Thank you.
4: Voilà. Présente-lui tes excuses.
6: Si, apologize.
4: Voilà.
5: Okay.
4: Voilà, il apologize, il s'excuse.
6: Voilà,
4: il s'excuse parce que c'est un grand enfant. Il n'aura pas de cigarette, cela dit. Bon, alors.
6: I need a cigarette.
4: Bon, on va retrouver Eddie Mitchell. D'accord.
5: Give him a cigarette.
4: Oui. D'accord, je vais lui offrir sa cigarette, ça va peut-être l'éviter de continuer à dire des bêtises. Voilà. Qu'est-ce qui m'a pris d'inviter Gainsbourg encore, tiens.
6: Oh, voilà. Oui, le prototype donné par Dutron, là.
4: Voilà. En tout cas, Whitney Houston, elle n'est pas prête d'oublier Champs-Élysées, je peux vous dire d'ailleurs.
6: Your on voice, non.
4: Oui.
6: Non.
4: Sa voix
6: est sublime.
4: He says you are great. Il dit que vous êtes
6: now
4: très bien.
6: Now it's finished. I don't smile. It's super.
4: Superbe, sublime.
6: Non, not superbe, sublime.
4: Sublime, c'est mieux que superbe.
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0: j'ai la réputation d'un auteur modique, marginal. Et le génie, c'est autre chose que le talent. Et ce que disait Oscar Wilde, le cynisme, c'est connaître le prix de tout et la valeur de rien. Moi, j'en ai fait une pas mal. J'aime bien les aphorismes. Prendre les femmes pour ce qu'elles ne sont pas et les laisser pour ce qu'elles sont. J'en ai une autre. 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
3: Nous sommes sur le plateau du palmarès des chansons le 28 mars 1968. Georges Brassens et Guy Béard présentent Serge Gainsbourg.
4: Si tu veux devenir présentateur un jour, il faut quand même que tu te donnes un peu de peine.
5: Oui, mais j'ai pas l'habitude de sorber à l'orange. C'est même difficile avec cet objet.
4: Je pense que tu vas présenter Serge.
5: Oui, avec Serge, on a passé quelquefois des nuits blanches dans les rues de Saint-Germain-des-Prés. C'est un compagnon des mauvais jours.
0: Des nuits blanches et avec des idées noires. Hein. Non, ça rigolait pas toujours.
5: Oui. Et Serge a mis en musique une des chansons les plus noires d'Alfred de Musset, La nuit d'octobre, d'Alfred de Musset, mise en musique par Serge Gainsbourg.
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1: Bien sûr, j'ai toujours droit à cette équation. Je crois à cette équation, à ce triangle équilatéral qui me donne le don d'ubiquité. C'est la radio, c'est ce que nous faisons actuellement. La presse et la télé. 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Hein? Ce que disait Sartre, un livre qui n'est pas lu n'existe pas. Enfin, quoique, faut pas déconner, parce que Jésus-Christ Rastaquer de Picabia, je peux te dire que ça trouve vraiment le cul, et ça a tiré à 4000 exemplaires seulement. 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
3: Oui, j'ai joué dans les... dans des bars.
1: Qu'est-ce que je soulevais comme... que...
4: batterie.
1: Gonzesse. J'étais... ah oui, j'étais dans, par exemple dans un endroit sublime qui était le club de la forêt au Touquet, mais à l'époque où les jeux étaient interdits en Angleterre. Ce qui fait que les Anglais, les British, Pierre Fidalbion, venaient par charter entier aller à l'hôtel Westminster, qui était le palace de l'époque, et faisaient le tiercé. Westminster, club de la forêt où je jouais, et le casino. Ils allaient flamber. Mais tu vois, en pingouin. Et là, je me tiens les filles, putain. Des beautés sublimes.
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0: J'ai la réputation d'un auteur modique, marginal. Et le génie, c'est autre chose que le talent. 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Moi, j'en ai fait une pas mal. 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J'en ai une autre. 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
3: Quand je me plante sur mon texte, Marie-Lou me corrige. 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
3: 3 novembre 1973, Serge Gainsbourg est en studio pour enregistrer un nouvel album, Vue de l'extérieur.
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3: Le 16 novembre 1978, Serge Gainsbourg et Michel Berger sont réunis sur le même plateau de l'émission télévisée numéro 1 avec pour point commun France Gall.
4: Évidemment, je suis très content de pouvoir recevoir un auteur-compositeur qui fait des chansons si belles depuis si longtemps.
5: Qu'est-ce que c'est insidieux depuis si longtemps. On se retrouvera en 1999.
4: Oui, on verra.
5: Quand tu auras 20 ans de métier, moi je serai déjà 6 pieds sous terre.
4: D'accord. Bon, mais il y a une différence entre nous, c'est que toi t'as écrit des chansons.
5: Il y a un point commun.
4: Il y a un point commun, il y a une différence, c'est que moi j'ai jamais fait de chansons pour Len Birkin. Toi t'en as fait.
5: Ah, mais France Gall m'a sauvé carrément la vie, puisque j'étais un marginal, et puis je vois ici copyright 1964, pas les idoles, en 65,
4: 64.
5: 65 Eurovision, pétit un peu de sang.
4: Oh là là là là.
5: Et là, j'étais, les portes sont ouvertes.
4: Ouais. Et tu n'es plus un marginal, c'est fini.
5: Plus un marginal, mais c'est toi qui es avec France Gall.
4: Alors, ah oui, c'est hein? Ça. Ah oui, c'est ça, exactement. Bon, alors ça a commencé comment?
5: Avec ça a quoi, commencé avec N'écoute pas les idoles, j'imagine.
4: Ah d'accord, mais moi j'écoutais déjà beaucoup les...
5: Je vais donner le plus joli couplet.
4: Ah oui, tu choisis le meilleur évidemment.
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0: toi.
1: Bien entendu, bon. dans la bouche de
2: oui,
1: France.
2: Oui, bien sûr.
3: Moi, c'était plus romantique, la rencontre que j'ai eue avec France. Parce que je lui ai écrit un texte que j'avais envie qu'elle dise. Puis elle y a tellement cru que finalement... Ça s'appelait la déclaration.
1: Oui, interférence avec la vie privée aussi.

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1: Carrément la reprise.
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1: Qu'est-ce que tu fais cette fois?
0: Une déclaration.
1: D'accord, déclaration.
0: Ma déclaration.
1: C'est joli, c'est joli. Alors ça c'est Lola. Lola.
2: Or, écoute,
1: ici, mais moi, ça, c'est Baby Puff 64.
2: J'ai pas un nez de photo de Jenny quand elle avait 14 ans.
1: Lolita, Lolita.
2: Ah oui.
1: Et dans Lolita, il y a Lola, hit. Hein. Dans Lolita, il y a hit.
0: Ah, ça,
1: tu
0: c'est
1: ne
0: Baby
1: peux
0: Puff.
1: Ignorer les dangers que représentent les libertés.
2: C'était du vrai texte, hein.
1: Les

0: pessimiste.
1: Ça balançait. Mais c'était un vrai texte, donc tu lui as pas écrit des chansons cochonnes.
0: Non, on dit toujours poète assassiné par la société de consommation, c'est des conneries, tout ça.
1: Ah bon.
0: Hein, oui, un peu.
1: Alors, ça balançait pas mal aussi.
0: Ça rigolait sec.
2: Et que chacun se mette à chanter.
0: Encore des rimes en «
2: et ». Et que chacun se laisse emporter.
0: Eh oui.
2: Chacun contre l'autre serré.
0: Oui, ça suit, ça balance.
2: Chacun contre l'autre enlacé.
1: C'est rare quand tu fais les compliments, faut en profiter alors. Eh.

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3: En 1980, Catherine Deneuve enregistre son premier et seul album intitulé « Souviens-toi de m'oublier ». Il a été entièrement composé par Serge Gainsbourg. Les deux protagonistes se souviennent.
4: Oui, il a envie de faire ce disque avec Serge, le hasard, une rencontre.
1: J'aime bien faire chanter les actrices. Elle pouvait être paniquée puisque je lui ai donné des textes. On était à Londres et puis je lui ai donné des textes...
4: Définitifs. Un peu tard. Oui, mais enfin, en vérité, tout ça, c'est une façon de... Oui,
1: mais je peux pas...
4: C'est pas une découverte, mais enfin, disons que c'est abordé...
1: C'est un peu dur, oui. C'était un peu dur pour elle.
4: Dernier instant. C'était une envie commune, mais ça s'est fait parce qu'on se voit très souvent. On est voisins, on est amis. Alors, voilà.
1: Eh bien, quand je partais à 10h du matin au studio pour faire les synthés, ou je ne sais quelle... Eh bien, j'entendais Catherine qui répétait.
4: Qui répétait quoi?
1: Elle s'était réveillée puis elle répétait.
4: C'est la première fois que vous me dites ça.
1: Eh ben oui, mais je le sais, je vous ai surpris.
4: Mais je vais répéter quoi?
1: Les playback. Par une ventre mollo.
4: Oh, d'accord.
1: Souviens-toi.
4: C'est une première pour moi ce soir.
1: De m'oublier.
4: Du coup, j'écoutais la musique. Qu'est-ce qui était enregistré?
1: Oui, mais justement, que vous étiez super,
4: professionnel.
1: Oui, c'est
4: ça que
1: je voulais
4: dire. J'écoutais la musique parce que c'était la seule chose que j'avais. Il fallait bien que je fasse quelque chose.
1: C'est vrai. J'étais vraiment dégueulasse. J'avais pas les paroles.

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1: Il y a un peintre, je crois que c'est le douanier Rousseau, c'est un peintre naïf, qu'on a emmené pour la première fois chez Maxime bouffer du caviar. Alors, pour enfin, en son honneur, quoi. Et en sortant, on lui dit, alors comment vous avez trouvé le restaurant ? Oh, pas terrible, les lentilles sentaient un peu le poisson.
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0: Merci, je ferai le reste du chemin à pied.
1: Tout à fait d'accord, ça vous fera un peu de sport.
0: J'ai 3 heures de cours, après quoi je suis de retour.
1: Alors comme ça, vous pensez que je vous attendrai là ?

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4: 1979, un brin provocateur, Serge Gainsbourg sort un 45 tours qui fait vite polémique. Il s'agit d'Aux Armes, etc. Une adaptation reggae de l'hymne français La Marseillaise, composée par Rouget de Lisle.
5: La Marseillaise, ne croyez pas que ma version soit infamante, ma version est très héroïque.
6: J'assume ce que je fais. Putain de Dieu, la Marseillaise telle que je l'ai faite est héroïque et a son sens initial. C'est-à-dire, c'est un appel aux armes. Moi, je trouve qu'il n'y a aucune différence entre la Marseillaise reggae et la Marseillaise traditionnelle. Aucune.
7: Allons-en.

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0: J'ai la réputation d'un auteur modique, marginal. Et le génie, c'est autre chose que le talent. Et ce que disait Oscar Wilde, le cynisme, c'est connaître le prix de tout et la valeur de rien. Moi, j'en ai fait une pas mal. J'aime bien les aphorismes. Prendre les femmes pour ce qu'elles ne sont pas et les laisser pour ce qu'elles sont. J'en ai une autre. La connerie, c'est la décontraction de l'intelligence. Bon, des fois, je me permets d'être con. Je crois que je suis un gentil garçon. Sinon, j'aurais pas fait ce parcours du combattant. Hein, parce que les faux culs, hein, les jeunes, ils savent que c'est des faux culs. Donc, il faut pas 31 ans de carrière. Parce que eux, bon, par mon œuvre, je m'en fous. Je serais tellement orgueilleux de se dire, je vais laisser quelque chose derrière moi. Envie de m'arrêter, certainement pas. J'adore la musique, j'adore la française. Je peux pas. Ah, sinon, c'est.
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3: Nous sommes le 6 mai 1972. Serge Gainsbourg chante dans un show télévisé de Mariti et Gilbert Carpentier en compagnie de Jane Birkin et Sylvie Vartan. Les filles n'ont aucun dégoût.

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j'ai carrément eu la chance de l'avoir à dîner à la maison. Et quand la sonnette a retenti, mon petit cœur faisait boum boum. J'ai ouvert la porte, il est passé, il m'a pas vu. En même temps, il allait pas me rater, on était trois ce soir-là. On a passé une excellente soirée ensemble. J'ai juste découvert que le monsieur était tellement, tellement timide qu'il était plus impressionné de me rencontrer que moi de le recevoir à la maison. C'était franchement le monde à l'envers, il s'agissait de monsieur Serge Gainsbourg.

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3: 4 novembre 1972. Serge Gainsbourg interprète La Noyée lors de l'émission télévisée Samedi Loisir, accompagné par un pianiste.
4: Vous ne l'avez encore jamais entendu. Peut-être vous ne l'entendrez jamais plus. Alors autant en profiter tout de suite. C'est une chanson inédite. Elle s'appelle La Noyée.

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4: Serge Gainsbourg se souvient qu'en 1967, il a écrit et composé une chanson en soutien à Tsahal pendant la guerre des six jours.
5: Oui, ça s'appelait le sable et le sabre.
6: Voilà.
5: Le sabre et le sable.
6: Titre, tu vois.
5: Et il est parti dans le dernier avion. Le dernier avion. C'était un bobino.
6: Ah ouais?
5: Enfin, je te dis, pour les blaireaux, comment on peut dire un bobino?
6: Une cassette.
5: Une cassette. Ouais, je parlais de David et Goliath.
6: Donc ça, pour une fois, t'avais été marqué par un événement, dis donc.
5: Ah bah oui.
6: C'est rare, ça.
5: C'est rare. Oui, j'ai failli y aller.
6: Non, parce que
5: j'ai failli.
6: Comme
5: Byron a été en Grèce.
6: Tu serais allé. Tu serais vraiment allé te battre, franchement.
5: Oui, si ça tourne... Si ça,
6: ça tournait mal film.
5: Non, pas me battre, me faire tuer.
6: Oui. Tu serais allé.
5: Oui, instinct. L'instinct. Tu te tiens de par mes racines, mais j'y serais allé. Et puis... Ils ont laissé leur gueulasse. Les autres.
6: Parce que c'est ça qui est marrant chez toi, c'est que tu parles de... Je veux dire, on dit, ah oui, Gainsbourg, d'accord, quel talent, mais alors il parle que de cul et tout. Et puis de temps en temps, tu vois, il y a des incidents.

0: J'ai la réputation d'un auteur modique, marginal. Et le génie, c'est autre chose que le talent. Et ce que disait Oscar Wilde, le cynisme, c'est connaître le prix de tout et la valeur de rien. Moi, j'en ai fait une pas mal. J'aime bien les aphorismes. Prendre les femmes pour ce qu'elles ne sont pas et les laisser pour ce qu'elles sont. J'en ai une autre. La connerie, c'est la décontraction de l'intelligence. Bon, des fois, je me permets d'être con. Je crois que je suis un gentil garçon. Sinon, j'aurais pas fait ce parcours du combattant. Hein, parce que les faux culs, hein, les jeunes, ils savent que c'est des faux culs. Donc, il faut pas 31 ans de carrière. Parce que eux, bon, pas mon œuvre, je m'en fous. Je serais tellement orgueilleux de se dire, je vais laisser quelque chose derrière moi. Envie de m'arrêter, certainement pas. J'adore la musique, j'adore la française. Je peux pas. Ah, sinon, c'est.
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1: On dit, tu vas pas remettre ça.

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3: Bon, vous connaissez Serge Gainsbourg?
4: Oui, monsieur, il y a le lierre là-bas. Et il vous verrez l'entrée, elle est toute décorée de toutes les signatures possibles, imaginez. Ah, vous ne pouvez pas vous tromper. C'est pas possible.
3: Vous le voyez des fois dans la rue, là?
4: Oh, toujours. Pourquoi? Il est charmant, ce garçon. Tout le monde l'aime par ici. C'est vrai.
3: Pourtant, il y a des gens qui le trouvent un peu négligé.
4: Ah, non, non, non, non, le négligé, c'est son charme. Moi, je le trouve très sympathique.
3: Il fait partie de vos clients?
4: Oui, monsieur.
5: On dit par exemple qu'il est sale.
6: Oh, il n'est pas plus. C'est un monsieur comme un autre, vous savez, il n'est pas plus sale qu'une autre personne. Hein. Tout à fait normal. Ça, c'est les ondits.
3: Ils ont dit quoi exactement?
7: Ben que je couchais avec lui, quoi.
3: Bon, mais ça, c'est pas vrai.
7: Non. Ça, c'est le sûr par quoi? Je suis religieuse. Par toute ma famille. J'aime de la vie à monsieur Gainsbourg, il m'aime bien. Et parce qu'elle tient à moi, parce qu'elle sait qu'il a confiance. Et moi, j'ai confiance sur lui. Voilà.
8: Viens, petite fille, dans mon comic strip, viens faire.
9: Je me promenais à la rue de Verneuil, et il m'a abordé en me demandant tout simplement où était la rue de l'université, qui est en fait juste à côté. Et bon, brusquement, je l'ai reconnu, et j'ai vu à son sourire que en fait, c'était un prétexte pour m'aborder simplement. Et comme il m'a proposé de prendre un verre dans le restaurant d'à côté, bon, j'ai accepté volontiers parce que je trouvais que c'était amusant d'accepter, que je ne risquais strictement rien. Et c'était quelque chose à ne pas louper. Il me trouvait un petit peu BCBG. Il m'a même traité de Joconde en me disant que j'avais vraiment un look de Joconde. Et ça m'a bien fait, ça m'a bien amusé d'ailleurs.
10: Il a très bon goût. Il a un goût très sûr. Et il sait très bien choisir.
11: Il a un plat favori, oui, c'est un foie gras chaud. Et ça, c'est pour son entrée. Et comme plat, il aime beaucoup, beaucoup le pigeon.
12: Chaque fois qu'il vient, il prend un chou. Il doit aimer la potée au chou, des pommes de terre, chou, navets, carottes, que du légume, rarement du fruit.
13: Il prend toujours des petites carottes, des petites navets, très peu.
12: Mais une fois, j'ai vendu un petit pois. Chaque fois qu'il vient, il passe sur le trottoir. Il est très grand, hein. Il est très grand. T'as le temps de venir t'en jeter un petit.
11: L'apéritif, toujours le 51. Mais pour lui, c'est pas un 51. Il nous a préparé un petit cocktail qui s'appelle le 102. En fait, c'est très simple, c'est jamais deux fois 51.
12: Je ne l'avais quitté. Ça faisait quelques mois et à chaque fois qu'il vient à la boutique, à chaque fois qu'il venait à la boutique, il demandait un chou. Or, un jour, le vlac qui rentre fait la queue comme tout le monde, poliment, attend son tour et son tour arrivé, il tombe sur moi. Je lui dis alors, Serge, un chou comme d'habitude. Et comme Jeanne était borée quelques temps avant, il dit non. Annie.
3: Vous ne voulez pas lui dire un mot là?
14: Non merci, je le vois tous les jours, ça me va comme ça.
15: Vous êtes content de vos voisins?
16: Je m'inscrive des conneries.
15: On a vu des tas de petites jeunes filles qui étaient là et qui écrivaient des graffitis.
16: Ah ouais, c'est gentil. Beaucoup pour Charlotte d'ailleurs.
15: Charlotte. C'est pour vous?
16: Oui, il y en a pour Charlotte, pour moi, pour Lulu, pour Bambou. C'est joli.
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3: 13 mars 1979, c'est la sortie de l'album Aux Armes, etc. Un disque aux couleurs reggae. C'est d'ailleurs la première fois qu'un artiste blanc enregistre au studio Dynamic Sounds de Kingston, avec, excusez du peu, les musiciens de Peter Touch. Parmi les titres de cet album, il y a Délai, Délai. Serge Gainsbourg, inspiré bien avant Bob Marley.
0: Bob Marley est venu, on a entendu Bob Marley après moi, juste après. Moi je l'ai senti. C'est pas opportuniste, c'est le feeling. Savoir, pas savoir ce qu'il faut faire, savoir ce qu'il faut pas faire. C'est important.
4: 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Tu es la petite Marilyn, moi je suis ton Miller. Hein? Non, par Arthur plutôt.

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4: Et maintenant, retrouvons Jean-Pierre Lefebvre, le garde du corps et chauffeur de Serge Gainsbourg. Il se souvient d'une anecdote savoureuse.
5: Moi, j'ai une anecdote qui fait toujours sourire, parce que je la raconte. C'est qu'un dimanche, on devait partir aller acheter du champagne. C'était son fameux champagne qu'il voulait offrir à des amis le soir. Et au moment de partir, il me dit, tiens, Jean-Pierre, appelle donc un taxi. Je dis, ça sert à rien d'appeler un taxi, parce que j'ai ma bagnole qui est dehors. Et donc voilà, et quand je suis sorti, j'adorais rouler en 4L à Paris. Et donc voilà, je me suis retrouvé avec ma 4L, et il était un peu surpris dès le départ, mais ça n'allait pas. Il m'a dit, tiens, c'était marrant. Et on est parti en 4L, comme ça, en virée, et ça a duré finalement la journée, quoi. C'était comme un gosse qui se retrouve dans les tamponneuses. Il était là, et il s'amusait comme un dingue. J'ai jamais vu ça, d'ailleurs. Et donc, on est parti, on a déjeuné ensemble, on a été à droite, à gauche, chercher le champagne chez Pou, avenue de Magram. Et puis, c'était toute une histoire avec lui. Et voilà, c'est une anecdote comme une autre. Et j'aurais jamais pensé faire un jour monter Serge dans une 4L quand même, pour le faire. Et c'était né de tout, je me rappelle, il m'a même demandé si je pouvais fumer, il m'a dit on peut fumer dans ta poubelle, ça m'avait fait rire. Et c'est, enfin, il y a plein de, voilà, et toute la journée, c'est amusé parce que des gens qui nous voyaient, qui nous croisaient, surtout lui, ils disaient, tiens, on dirait Gainsbourg dans la bagnole, et puis lui-même, il disait, attendez, si j'étais Gainsbourg, je ne pourrais pas dans une poubelle pareille. Vous voyez, c'était une histoire, voilà, parmi tant d'autres, mais il y en a eu d'autres.
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1: Alors voilà, deux Africains, ils disent on va monter une épicerie et on va répéter. Hein? Alors, toi tu fais le client et moi... Bonjour monsieur l'épicier, vous avez 5 tonnes de pommes de terre. Non, arrête idiot, imbécile toi. Recommence. Bonjour monsieur l'épicier, vous avez 5 grammes de pommes de terre. Non, on les recommence, un crétin. Merde. Bonjour monsieur l'épicier, vous avez 5 kilos de pommes de terre. Alors d'accord, vous avez les bouteilles vides.
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3: Allons enfants de la patrie, le jour de gloire est arrivé. Contre nous de la tyrannie, l'étendard sanglant est levé.
4: Pour Aux Armes et Cetera, Serge Gainsbourg s'est inspiré de la Marseillaise de Rouget de Lille, ici interprété par Placido Domingo avec l'Orchestre de Paris.

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0: Philippe. Son nom. Non. Je ne dis pas.
1: C'est une défense de mettre un masque. Moi, je crois que j'ai mis un masque et je le porte depuis 20 ans et je n'arrive plus à le retirer. Il me colle à la peau. Devant, il y a toute la mascarade de la vie. Et derrière, il y a un nègre.

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2: Je vais vous dire un petit poème que j'ai écrit quand j'étais un peu pété, bien allumé. 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
3: Serge Gainsbourg revient sur son look.
4: Mon look, je l'ai pas. Il est venu comme ça. Instinctivement. Je sais pas pourquoi je serais. Pourquoi? Parce que je passe à la télé, je devrais être plus chic que celui qui me regarde. Plus chicose. C'est au contraire.
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1: 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C'est intelligent.

0: J'ai la réputation d'un auteur modique, marginal. Et le génie, c'est autre chose que le talent. Et ce que disait Oscar Wilde, le cynisme, c'est connaître le prix de tout et la valeur de rien. Moi, j'en ai fait une pas mal. J'aime bien les aphorismes. Prendre les femmes pour ce qu'elles ne sont pas et les laisser pour ce qu'elles sont. J'en ai une autre. La connerie, c'est la décontraction de l'intelligence. Bon, des fois, je me permets d'être con. Je crois que je suis un gentil garçon. Sinon, j'aurais pas fait ce parcours du combattant. Hein, parce que les faux culs, hein, les jeunes, ils savent que c'est des faux culs. Donc, il faut pas 31 ans de carrière. Parce que eux, bon, pas mon œuvre, je m'en fous. Je serais tellement orgueilleux de se dire, je vais laisser quelque chose derrière moi. Envie de m'arrêter, certainement pas. J'adore la musique, j'adore la française. 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
0: Moi, je dis quand on a tout, hein.

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0: Inventeur de quelque chose que je vais vous faire découvrir, c'est la chaussette invisible, qui a la chaussette couleur chair,
1: sans couture,
0: oui, qui se porte généralement entre un jean et des baskets,
1: inusable.
0: Ouais, ouais. Et donc vous êtes mis sur votre 31 pour venir me voir. Hein.
1: Oh, oui. C'est pas bien.
0: Ah oui. Non, c'est
1: bien.
0: Tout, je veux dire, c'est très homogène. Hein? Et je suis sûr que finalement, c'est pas une solution de facilité que n'être pas coiffé, car c'est un savant désordre en fait, hein? De ne pas être rasé.
1: Ah, je suis rasé de près, pas de près, mais de deux jours.
0: Deux jours.
1: Mais je peux pas dire que je suis mal rasé, je suis rasé deux jours comme un.
0: Vous vous rasez donc tous les deux jours.
1: Comme on a le crâne rasé, on se rase.
0: Alors. C'est par coïncidence que chaque fois que nous nous sommes rencontrés à la télévision, vous étiez toujours rasé deux jours avant. Ça aurait pu tomber un jour, jamais. Hein ?
1: Image de marque.
0: Ouais. De même, je ne vous ai jamais vu avec une cravate.
1: Ah non, ça.
0: Non.
1: Je me pendrais. Je suis dépressif. Je me pendrais avec une cravate.
0: Vous pouvez soulever légèrement vos lunettes, non ? Non.
1: Non, je fais partie des gueules cassées maintenant.
0: Oui, oh, ça va mieux quand même.
1: Ça va mieux.
0: Je dois dire que vous avez pris avec beaucoup de fair play cette petite aventure. Hein?
1: J'ai une sale gueule, bon, on me l'a rangé un peu.
0: Oh. Ah, vous avez vu le dessin de Charlie Hebdo?
1: Non.
0: Eh bien, on vous voit, vous, il y a deux dessins. Il y a avant l'attentat, bon, quand même, entre guillemets, et vous êtes comme vous êtes aujourd'hui, quoi. Bon, c'est-à-dire vous-même. Hein? Et puis après l'attentat, et alors là, le visage est beau, lisse, bien rasé. Dire que les gens de Charlie Hebdo ont insinué que.
1: C'était mieux avant.
0: Après.
1: Après, pardon.
0: Après. Quoi. Bon, et en fait, il n'y a pas tellement de changements. Hein. Et ça, ça a fait à vos chansons et à vos disques une certaine publicité gratuite.
1: Why not? En fait, tout voit.
0: J'ai remarqué que, je ne sais pas à quoi l'imputer, mais que vous répétez de plus en plus la même phrase dans vos chansons. Alors je me suis dit, ou bien il est en panne d'inspiration, ou bien il aime de plus en plus ce qu'il fait. Je ne sais pas à quelle interprétation me ranger pour l'instant.
1: Quelle phrase?
0: Ah ben non, mais je veux dire, quand vous avez un leitmotiv,
1: ah oui,
0: c'est pas un refrain, je veux dire, c'est quelque chose que vous pouvez répéter 24, 30 ou 32 fois.
1: Les autres aussi.
0: Bon, enfin, vous faites pas comme les autres.
1: Non, mais le public, je veux dire.
0: Ah oui, oui. Mais vous pensez.
1: Les gamins qui
0: pour que le public comprenne.
1: Ah oui, il faut que ça rentre.
0: Ouais. Bon, on va essayer.
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3: Nous sommes le 15 décembre 1962. Serge Gainsbourg participe à l'émission radio Performance.
4: Je vais faire une chose que je n'ai jamais fait jusqu'à présent, c'est-à-dire interpréter la chanson d'un autre. Et il s'agit d'une chanson de Georges Hulmer, J'ai mal à la tête.

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3: Le mythe de Harley Davidson, c'est toujours quelque chose qui est important pour toi?
0: Bah, quand il y a le cul de Bardot dessus, c'est pas mal. Elle a un beau cul, putain. C'est sexuel, Harley. Quand j'étais jeune, je voulais une moto. Je voulais une Java, c'était une moto tchèque. 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

0: j'ai la réputation d'un auteur modique, marginal. Et le génie, c'est autre chose que le talent. Et ce que disait Oscar Wilde, le cynisme, c'est connaître le prix de tout et la valeur de rien. Moi, j'en ai fait une pas mal. J'aime bien les aphorismes. Prendre les femmes pour ce qu'elles ne sont pas et les laisser pour ce qu'elles sont. J'en ai une autre. La connerie, c'est la décontraction de l'intelligence. Bon, des fois, je me permets d'être con. Je crois que je suis un gentil garçon. Sinon, j'aurais pas fait ce parcours du combattant. Hein, parce que les faux culs, hein, les jeunes, ils savent que c'est des faux culs. Donc, il faut pas 31 ans de carrière. Parce que eux, bon, pas mon œuvre, je m'en fous. Je serais tellement orgueilleux de se dire, je vais laisser quelque chose derrière moi. Envie de m'arrêter, certainement pas. J'adore la musique, j'adore la française. Je peux pas. Ah, sinon, c'est.
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4: 1957. Serge Gainsbourg enregistre la maquette d'une chanson dont l'idée lui est venue après la discussion avec un agent du métro.
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3: Serge Gainsbourg, bonjour.
4: Bonjour.
3: Et merci.
4: Pourquoi ?
3: Si, merci.
4: De quoi ?
3: Merci d'avoir accepté de chanter des chansons qui ne sont pas de ton répertoire. Car tu as la réputation d'être un homme paresseux.
4: Paresseux, c'est selon quels critères ? Il y a des gens qui rament, moi, j'en fous pas une rame. C'est tout, mais bon, la vie, c'est pas.
3: Donc, merci d'avoir vaincu ta paresse et d'avoir accepté de travailler un petit peu pour notre plaisir.
4: Je n'ai pas travaillé ces chansons.
3: Tu n'as pas travaillé du tout ?
4: Je les connaissais.
3: Toutes ?
4: Oui.
3: Et c'est pourquoi tu les as choisies ?
4: Non, parce que je les aime.
3: La première est une chanson de Charles Aznavour, qui a pour titre « Parce que ». C'est une chanson qui rajeunit tous ceux qui la connaissent depuis une quinzaine d'années. Qu'est-ce qu'elle évoque pour toi comme souvenir ?
4: Eh bien, souvenir très précis. J'étais pianiste de bar il y a 15, au moins 15 ans, et je chantais déjà. Aznavour.
3: Oui,
4: je chantais parce que j'étais un peu à Paris, partout, mais surtout au Touquet. Au Touquet, et là, je soulevais les filles avec cette chanson d'Aznavour.
3: Parce que t'as les yeux bleus.
4: Alors, je voyais les larmes à leurs yeux. Elles venaient accompagnées, et le soir, elles revenaient seules.
3: Eh bien, on va voir si ça marche encore. Essaye parce que.
4: D'accord.
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3: 20 février 1964, lors de l'émission télévisée Demandez le programme, Serge Gainsbourg chante en duo avec Philippe Clay, accordéon. Sur scène, ils sont tous les deux déguisés en clochard. Serge Gainsbourg avait composé en 1962 cette chanson pour Juliette Gréco.
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3: Passionné de photographie, Serge Gainsbourg réalise une publicité pour la marque Konica qui sera diffusée à la télévision à partir du 1er juin 1985.
0: La tête que j'ai aujourd'hui, je la regretterai dans 10 ans. Alors, pour me tirer le portrait, j'ai choisi la pellicule couleur Konica. Pellicule couleur Konica, la boîte à l'arc-en-ciel. Konica, pour garder une bonne image.
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4: Le 8 octobre 1984, Serge Gainsbourg est l'invité de la troisième chaîne télévisée pour parler de son nouvel album Love on the Beat.
5: Le torrent Gainsbourg est de retour sous la forme d'un album à 30 cm que tout le monde considère déjà comme un événement musical haut de gamme, doublé d'une odeur de scandale dont Gainsbourg est coutumier et dont je compte bien qu'il va s'expliquer avec Henri Chapier dans un instant. Mais debout d'abord de la musique, Gainsbourg donne dans le hard rock, il enregistre aux États-Unis avec les musiciens de David Bowie, s'il vous plaît, et quant à la pochette du disque, elle donne le ton. La photographie signée là encore d'un grand nom, William Klein, est déjà une première provocation et je voudrais vous demander d'abord, d'où vous est venue cette idée de vous travestir, Serge Gainsbourg?
1: Je ne vois pas pourquoi le rouge à lèvres serait le privilège des femmes. Je ne sais pas, je trouve que j'ai une belle bouche. Enfin, des femmes me l'ont dit, des hommes également. Bon, alors, un peu de rouge à lèvres, why not? Je ne peux pas ouvrir la provocation. Si certains sont provoqués, c'est pas moi qui les provoque.
6: Mais oui, justement, Serge Gainsbourg, on dit beaucoup plus de choses que ça. On dit que la provocation va plus loin, que vous abordez le tabou de l'inceste, par exemple, que vous avez fait chanter Charlotte, votre propre fille. Alors, c'est ce que l'on a dit et que l'on a écrit. Moi, personnellement, je ne le pense pas, parce que je crois, au contraire, si vous voulez, qu'il y a beaucoup de morale dans vos chansons. Alors, d'où vient, justement, qu'on vous prend comme ça pour une bombe sexuelle, un anarchiste, un homme qui brise tout, qui n'a ni foi ni loi? Qu'est-ce que cela vous fait?
1: Ça me fait chaud, ça me fait froid, selon mes humeurs. Si je suis dépressif, ça me fait chaud. Si je suis dans un état euphorique, ça me fait froid. Qui agresse qui? Je voudrais savoir. Qui est contre le mur? Qui a la Kalachnikov? C'est moi? We don't know, man.
6: Mais est-ce que c'est le prix qu'il faut payer lorsqu'on fait une musique absolument étonnante et que vos fans, on les appelle ainsi, votre public, ce sont des gens entre 15 et 28 ans, donc exact. Les tout jeunes, ceux qui font les modes, les musiques. Alors, est-ce qu'il faut payer ce prix-là? C'est-à-dire essayer de payer de sa personne, d'être provocant, alors qu'en fait, je répète, on peut citer Apollinaire à votre propos, vous l'avez fait vous-même. Finalement, c'est une démarche rigoureuse. Après tout, vous parlez de quoi? De la façon de faire l'amour? Est-ce un scandale?
1: Je parle de cul, de baise, mais je ne sais pas, un scandale, c'est une fonction animale. Nous sommes il faut faire avec, il faut baiser, on baise. Je ne vois pas quel est le propos dans une prosodie qui dont le support est musical. C'est baiser qui? Des hommes, des femmes, j'en fous, peu importe. Nous avons passé ce au 20e siècle, n'oublions pas, n'oublions pas la merde dans laquelle a été plongé Oscar Wilde avec ses la perfide d'Albion, c'est pas. Il y avait des tabous au 19e siècle. Nous sommes au 20e siècle, bordel. Alors, qui baisse qui? Quelle importance? Vous savez combien de milligrammes d'éternité ou de millilitres d'éternité nous avons à vivre? Mais qu'on nous fout de la paix, bordel. Je suis sincère avec moi-même, voilà. Et c'est pour ça que je suis là depuis 25 ans.
6: Merci Serge Gainsbourg. Il aurait fallu aussi dire un mot de la musique, mais je crois que les gens qui écouteront cet album-là, qui écouteront le disque, le comprendront de même.
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0: 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J'aime bien les aphorismes. 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J'en ai une autre. La connerie, c'est la décontraction de l'intelligence. 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Je crois que je suis un gentil garçon. Sinon, j'aurais pas fait ce parcours du combattant. Hein, parce que les faux culs, hein, les jeunes, ils savent que c'est des faux culs. Donc, il faut pas 31 ans de carrière. Parce que eux, bon, pas mon œuvre, je m'en fous. Je serais tellement orgueilleux de se dire, je vais laisser quelque chose derrière moi. Envie de m'arrêter, certainement pas. 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
3: Bah, avant, il y avait Boris Vian, ensuite, il y avait moi, et après, il y a eu Dutronc.
4: Tu connais Dutronc ?
3: Oui, on est copains.
4: Vous entendez bien ?
3: Ah oui, il est marrant. Mais il est aussi timide que moi, je crois.
4: Ça doit rendre les contacts difficiles.
3: Non, c'est marrant.
4: On écoute les Playboys de Dutronc, version Gainsbourg.
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4: Pour My Lady Héroïne, Serge Gainsbourg s'est inspiré de Sur un marché persan de Kettle Bay.

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3: Chantal Thomas, la célèbre créatrice de mode et fondatrice de la marque de lingerie du même nom, se souvient de sa première rencontre avec Serge Gainsbourg au début des années 1980.
4: J'ai été un jour contactée par un producteur qui devait faire avec Gainsbourg un film érotique. Et il voulait que j'habille les comédiennes pour ce film érotique. Moi, j'étais terrorisée parce qu'à l'époque, j'assumais moyennement la lingerie. Je faisais quand même plus de prêt-à-porter. Et ça me faisait très peur. Et donc, je devais retrouver ce producteur chez Gainsbourg, rue de Verneuil. Donc, j'arrive et donc je sonne. Et alors, il ouvre la porte, et au moment où il ouvrait la porte, démarre les dessous chics à fond. À cette tête, il avait calculé le truc. C'était magnifique, je veux dire, c'était vraiment bluffant. Et donc j'ai passé une demi-heure avec lui avant que le producteur arrive, où il a été tout à fait charmant, délicieux. Charmant, je veux dire, vraiment clean, bien, m'expliquant ce qu'il voulait faire et tout. Le producteur est arrivé et c'était un autre homme, c'était Gainsbar. C'est-à-dire que tout à coup, il était un peu comme il pouvait être à la télé de temps en temps, enfin comme on pouvait le voir et tout. C'était très étonnant. C'était une rencontre qui m'a beaucoup frappée.
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3: 1989, Gainsbourg est au zénith.
4: Gainsbourg, il fait des concerts et paf, il sort l'album. En public, le zénith de Gainsbourg. La vache, sans veut quoi. Remarque, avec les petits gars et les gamines qui donnent derrière, c'est sûr. À tous les coups, ils vont vouloir l'acheter pour s'écouter brailler. Gainsbourg, il fait durer le plaisir. Manquerait plus qu'il fasse lui-même sa pub.
5: Oh, le zénith de Gainsbourg, nouvel album en public.
4: Avec deux ou trois inédits, pour être sûr.
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3: Et maintenant, retrouvons Jean-Pierre Lefebvre, le garde du corps et chauffeur de Serge Gainsbourg. Il nous parle de la rue de Verneuil.
4: Je m'occupe encore de la maison, hein, de la rue de Verneuil, bien sûr. Et donc, il faut entretenir cette maison. Il faut la chauffer l'hiver, il faut l'aérer l'été. Donc, c'est tout un truc. Mais bien sûr, ça fait drôle. Moi, maintenant, je suis habitué. J'ai les clés de cette maison, je rentre et je sors. Et puis voilà, je fais vivre cette maison parce que sinon, elle serait esquintée. Mais tout est resté en place à l'intérieur. Le moindre petit paquet de trucs, de machin. Serge était très maniaque, il fallait pas déplacer quoi que ce soit. Donc, tout est resté en état, tout est resté en place. Et donc, je continue à faire vivre comme ça cette maison. J'en fais profiter personne, il n'y a que moi qui malheureusement rentre. C'est un petit peu triste, mais bon, c'est comme ça, voilà. Mais je me dis, c'est vrai que là encore, j'étais encore hier pour faire un coup de propre dans le hall, tout ça pour que ce soit nickel. Oui. Tout est resté absolument. Charlotte, il tient, d'ailleurs, elle ne veut absolument pas qu'on déplace quoi que ce soit. Et depuis qu'il nous a quittés, tout est resté en place. Même ses mégots dans le cendrier, même tout est resté. Rien n'a bougé. Et je m'efforce qu'on ne touche à rien, bien sûr. À part moi, parce qu'on est obligé de faire un semblant de propreté là-dedans, etc. Mais tout est resté, voilà.
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0: J'ai la réputation d'un auteur modique, marginal. 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J'aime bien les aphorismes. 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Bon, des fois, je me permets d'être con. 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
4: 1974, Serge Gainsbourg est interviewé sur Radio-Canada.
5: Serge Gainsbourg, je vais vous ramener quelques années en arrière, au moment où, comme beaucoup de chanteurs et de chanteuses, vous faisiez la ronde des petites boîtes de la rive gauche. Je me souviens en particulier du Port du Salut où le même soir passait Pauline Julien, par exemple. Et vous aviez l'air, à ce moment-là, terriblement malheureux dans votre peau. Ou c'était une impression que vous donniez aux spectateurs, ou vous l'étiez vraiment. Moi, je ne l'ai pas su, en tous les cas. Est-ce que vous étiez vraiment malheureux?
6: J'ai toujours été assez en retrait, personnellement, par rapport à ce que je faisais. Dans ce métier, je me suis toujours trouvé jugé comme égaré dans cette voie.
5: Vous avez persévéré, si vous auriez pu faire autre chose.
6: Je sais pas. J'étais pianiste de bar, il y a une promotion avec la célébrité, et puis c'est tout. Ça m'a rien apporté, intellectuellement.
7: C'était une époque très dure, vous faisiez quoi, 3, 4 peut-être?
6: Deux.
7: Non, on m'a... On m'avait dit 3, sinon 4 par soir.
6: Non.
7: Le même tour de chant, non?
6: Miroir à Souille, le Collégine, et puis le Port du Salut, oui.
5: Ça dépendait des besoins qu'on avait. C'est-à-dire, si on voulait gagner un peu plus, on en faisait un peu plus.
6: C'est ça.
5: On se trimballait un peu plus.
6: Parler d'une époque qui est bien lointaine. Oui, 15 ans.
5: Justement, c'est peut-être pour ça que je tenais à la rappeler, cette époque, parce que depuis, vous avez réussi.
6: Oui, j'ai eu des problèmes en 60, problèmes graves parce qu'il y a eu l'avènement de la chanson style anglo-américaine. Alors, j'étais en difficulté, puis c'est ségrégation de l'âge, j'avais 30 ans.
5: Et c'était les jeunes qui marchaient?
6: Et on considérait qu'à 30 ans, c'était, oui, c'était les jeunes, puis ça recommence, c'est la même chose maintenant. Mais après, en 65, ça s'est clarifié. Ce que j'ai fait grâce à France Gall, j'ai gagné l'Eurovision.
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3: Nous sommes le dimanche 11 mars 1984. Serge Gainsbourg est l'invité de l'émission 7 sur 7. Il est très remonté contre le fisc français. Il dit payer trop d'impôts. Il est taxé en effet à 74%. Et pour démontrer ce qu'il lui reste, il sort de sa poche un billet de 500 francs.
0: Je prends un billet de 500 balles. Je vais vous dire, je suis taxé à 74%. C'est bien, ça c'est illégal ce que je vais faire.
4: C'est illégal, oui.
0: C'est illégal. Je vais le faire, c'est mon contour, je n'ai rien à cirer sur moi en régime. Voilà, je vais vous dire ce qu'il me reste. Il ne faut quand même pas déconner, hein. Parce que ça, c'est pas pour les pauvres, hein. C'est pour le nucléaire et toutes les...
4: Vous vous rendez compte que vous provoquez beaucoup de monde en faisant ça?
0: J'aimerais que les pauvres aient tous des roses. Bon, salut, petit gars et pisseuse, c'était Gainsbourg, ou Gainsbourg au bar, tiens, ou Gainsbourg se barre. Quand je casserai ma pipe, ça sera Gainsbourg se barre. Ça se classe, bébé.
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3: Le 10 août 1988, Serge Gainsbourg est interviewé par Dominique Duforest sur la radio Énergie.
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3: Nous sommes le 1er mars 2011 au Palais des Congrès de Paris pour la 26e édition des Victoires de la Musique. Plusieurs artistes rendent hommage sous forme de medley à Serge Gainsbourg. On retrouve dans l'ordre Cœur de Pirate, Jean-Louis Aubert, Jennifer, Bernard Lavillier et Christophe Maé.

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3: Ici une chanson pour terminer, une chanson un peu autobiographique. J'ai intitulé Personne.

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3: 1977, Serge Gainsbourg se prête au jeu du question-réponse.
0: Serge Gainsbourg, combien avez-vous vendu de singles de My Lady Héroïne ? 400 millions. Et combien votre film Je t'aime moi non plus a-t-il fait d'entrée à Paris ? 3 milliards. Serge Gainsbourg, vous avez fait une première attaque cardiaque. À quand la prochaine ? Je préfère ne rien dire, ça n'est pas encore signé. Pourquoi avez-vous refusé le rôle principal dans King Kong ? Très simple, je préfère les rôles de composition. Le bruit court dans le métier que vous étiez auprès d'Elvis Presley le jour de sa mort, est-ce exact ? Ouais. Pouvez-vous nous en dire deux mots ? Eh ben, était en train de jouer au squash, tranquille, relax, et j'étais juste derrière lui. Il s'est retourné, il m'a aperçu, tombé ras-de-mort. Vous vous sentez responsable ? Du tout, moi. J'étais juste là pour lui fourguer une chanson. Il n'y a pas de bobo, je l'ai refilé à Johnny. Peut-on savoir le titre ? Juicy Pussy. Comment traduisez-vous ça ? Ben, juicy, juteux, pussy, chat. En français, ça n'a pas de sens. Serge Gainsbourg, à quoi attribuez-vous votre fantastique réussite ? J'aime mon public, je le respecte. C'est à mon public que je dois tout. C'est lui qui m'a fait, sans moi il est tout. Sans lui, je suis rien. C'est mon public qui m'a tout donné. C'est pour ça que je suis toujours fauché. Et qu'est-ce que vous faites de tout cet argent ? Je le donne à un handicapé physique, moi. Bon, salut, petit gars et pisseuse. C'était Gainsbourg, Gainsbourg. Ou Gainsbourg au bar, tiens. Ou Gainsbourg se barre. Quand je casserai ma pipe, ça sera Gainsbourg se barre. Ça se classe, bébé.
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1: Je voulais faire un livre sur la chanson française, par exemple. Eh bien, je prends un cahier d'écolier. C'est pour déjà te montrer le niveau intellectuel de cet art mineur. Et moi, je mettrai tout le monde donc sur les pages. Moi, je me mettrai, je prendrai un stylo à encre rouge et je me mettrai dans la marge. Et voilà, classe, la classe.
4: Le must.
1: Impec.
4: Mais
1: il faut avoir un peu de prétention quand même, de temps à autre. La prétention des timides, c'est la plus grandiose.
4: On a l'impression que quelque part, il y a un goût de la dérision, mais pas uniquement par humour.
1: Ah non, plutôt par désespoir. Parce que je sais où je vais de façon inéluctable, et ensuite parce que j'en ai fait baver, mais j'en ai bavé aussi. J'ai été mortifié parfois, j'ai été blessé, cravaché. Alors la dérision, c'est pour ne pas être, pour pas pleurer. Encore qu'il m'est arrivé de pleurer longtemps.
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2: Et quand j'ai entendu Vian chanter des choses extraordinaires, je me suis dit, merde, il y a peut-être quelque chose à faire là-dedans quand même. C'est intelligent, c'est intéressant.
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0: Je vais l'écouter parce que... 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
4: 1967. Serge Gainsbourg est en studio d'enregistrement. Il répète « Dents de lait, dents de loup », une chanson qui est composée spécialement pour le générique d'une nouvelle émission télévisée de variété réalisée par Jean-Pierre Spirou et présentée par Annick Beauchamp et le président Roscoe. C'est France Gall qui interprétera ce titre.
1: Guitare.

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3: 1970, Serge Gainsbourg crée 10 chansons publicitaires pour la marque d'apéritif Martini. Voici la valse, qui est en fait l'ébauche de la valse de Mélodie qui, en 1971, figurera sur l'album

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0: J'ai la réputation d'un auteur modique, marginal. Et le génie, c'est autre chose que le talent. Et ce que disait Oscar Wilde, le cynisme, c'est connaître le prix de tout et la valeur de rien. Moi, j'en ai fait une pas mal. J'aime bien les aphorismes. Prendre les femmes pour ce qu'elles ne sont pas et les laisser pour ce qu'elles sont. J'en ai une autre. La connerie, c'est la décontraction de l'intelligence. Bon, des fois, je me permets d'être con. Je crois que je suis un gentil garçon. Sinon, j'aurais pas fait ce parcours du combattant. Parce que les faux culs, hein. Les jeunes, ils savent que c'est des faux culs. Donc, ils font pas 31 ans de carrière. Parce que eux, bon, pas mon œuvre, je m'en fous. Ce serait tellement orgueilleux de se dire, je vais laisser quelque chose derrière moi. Envie de m'arrêter, certainement pas. J'adore la musique, j'adore la française. Je peux pas. Ah, sinon, c'est.
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0: Moi, je dis quand on a tourné.

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3: 1972, Serge Gainsbourg revient sur ses débuts cinématographiques où sa carrière d'acteur se cantonne à des figurations ou des petits rôles dans des péplums italiens tels que La révolte des esclaves en 1960, Samson contre Hercule en 1961 ou bien encore Hercule se déchaîne en 1962.
0: J'étais mieux payé sur ces films, j'avais un meilleur standing sur le tournage qu'actuellement. J'avais une voiture américaine, un chauffeur, un appartement somptueux à la Torre de Madrid. C'était la belle vie. C'était génial. C'était génial.
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